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Comme chaque week-end, vous écoutez l'émission numéro 1 Party Fun. Et le samedi soir, ça mixe en non-stop de 20h jusqu'à 3h du mat. On a commencé avec Mikosé, on a eu Don Diablo, le duo français Trinix. Et en ce moment, le DJ qui nous régale, qui gère la playlist, qui gère la nuit, qui vous accompagne en retour de boîte. Peut-être que vous êtes en chemin pour y aller, vous rentrez de chez les potes. Bref, vous kiffez avec Nicky Romero au platine.

Ah, franchement, ça, c'est un closing comme je les aime. Depuis 20h, Party Fun, l'émission dance de référence avec du mix en non-stop. Et depuis 2h du mat, eh ben, c'est une légende, un boss vraiment qui nous régale pour ce closing. C'est Nicky Romero qui termine son set en ce moment là sur Fun Radio. C'est Party Fun que vous écoutez. Bon week-end, la famille.

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Plavrook pour vous souhaiter un bon réveil avec jusqu'à 10h toute l'équipe de Bruno sur Fun Radio qui est là, Karina, Pino, Sohan. On va démarrer cette journée ensemble le dimanche le 5 juillet. Soyez tous les bienvenus. Les Global DJs qui vont arriver, Bébé Rexa aussi avec David Guetta. Et juste avant, je vous présente le tout nouveau Alesso.

0: classique de Rihanna avec Umbrella qui passe très très bien ce matin sur Fun Radio. Je vous souhaite à tous la très bienvenue. La très bienvenue.
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0: Je suis comme vous, je suis pas hyper bien réveillé. Soyez tous les bienvenus sur Fun Radio, playlist de l'été, playlist de vos vacances. Avec aussi Bruno hein, sur Fun Radio avant 7h, les meilleurs moments de l'émission. Et puis Offenbach, c'est parti, on écoute maintenant Four to the Floor. Offenbach, ils sont venus il y a quelques jours dans l'After Fun Radio. C'est hyper bien. Je vous conseille le podcast d'ailleurs, hein, avec leur set sur funradio.fr en podcast. Offenbach et DJ Snake, c'est ce qu'on écoute maintenant.
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0: C'est bien ça, hein. DJ Snake en classique ce matin sur Fun Radio à 6h47. Soyez tous les bienvenus. Bon réveil. Ce qui est excellent aussi, c'est le nouveau UGL qu'on va écouter ce matin juste avant 7h. Mais juste avant, c'est l'heure de retrouver Bruno sur Fun Radio.
1: Pour l'instant, on ouvre les portes du tribunal. Karina nous fait jouer avec des décisions de justice, comme chaque matin. C'est le principe du tribunal de Karina. On doit deviner ce qui s'est passé.
2: Berthier, Chambert, au rapport, les experts Saint-Nazaire sont là.
3: Merde, on
1: passe
3: déjà.
1: Ouais,
2: les gars.
1: Mais Berthier, en plus, j'avais dit, moi, j'étais en RTT, là, où je profitais parce que c'est le pont du 1er mai. Donc, j'avais dit, si je prends mon mardi, mon mercredi, bah, globalement, je rebasse
3: pas. Ah oui, mais quand il y a la commissaire divisionnaire aussi à mer, voilà, ça réplique, hein, elle est pas fine, hein.
1: Ça fait chier, moi, j'avais pas prévu. Écoute,
3: ah, mais tu vas bosser, mon pote, hein.
2: Et tu vas bosser gros et fort, grosse enquête. Une vendeuse du supermarché d'Intermarché a été suspectée d'un vol, mais un vol pas commun. Qu'est-ce qu'elle a volé? Je vous mets sur le coup, vous devez me trouver quoi?
3: Saint-Nazaire, bon, on est sur du Bordeaux.
2: Du Bordeaux? Non, pas
3: du Bordeaux.
2: Ah, du Bordeaux.
1: Sur le Bordeaux, je sais pas ce que c'était.
2: Qu'est-ce que c'est que
3: c'est du Bordeaux, mais
1: et surtout que là-bas, Saint-Nazaire, on est sur du demi-sel, excuse-moi.
3: Oh, écoutez, monsieur.
1: Oh, et dis donc.
3: Ah, vos grands airs. Ouais.
1: Moi, je suis de la région.
4: Écoutez, un caddie?
2: Non, c'est pas un caddie, inspecteur Sohan. Non, c'est pas des fruits
1: du
2: de mer.
1: Poisson.
2: On a retrouvé des traces d'ADN au niveau de la charcuterie.
3: Ah,
2: du sauciflard.
3: Rayon.
2: Non, c'est pas des rayons.
1: Du saucisson.
2: Des cervelas.
1: Ah.
2: Ouais, elle a volé du cervelas, mais attention, elle dit que c'est pas elle. Et en plus, elle l'attaque au prud'homme parce que elle dit qu'elle subit
4: ouais.
2: Du harcèlement moral parce que son surnom c'est Cochonou.
4: Oh non, arrête.
3: Oh, c'est nous, bon, on déconne. Ouais,
4: ah non,
3: commissariat,
4: bon. Tarina, tu bosses là-bas ou quoi?
1: Petit aparté, ça fait très longtemps que j'ai pas mangé de cervelas.
2: C'est très bon le cervelas. Mais il y a quoi dedans?
4: Je crois qu'on ne sait pas vraiment.
2: C'est comme le surimi, c'est le surimi de la charcutaille.
1: C'est comme David Guetta, c'est mixé. On sait pas bien.
2: Allez, notre deuxième affaire nous emmène au tribunal de Soissons. Merci beaucoup les experts Saint-Nazaire.
1: De rien, ouais. Vous
2: avez
1: été
2: de grande utilité comme d'habitude. Il y a un monsieur qui a été inspiré par le vol du Louvre puisqu'il a volé quelque chose à l'aide d'une nacelle. Mais lui, ce n'était pas les bijoux qui étaient au Louvre. C'était autre chose, d'un petit peu plus pratique avec ce beau temps. Qu'est-ce qu'il a volé ce monsieur?
4: Une casquette?
2: Non, pas une casquette, avec une nacelle.
3: Un râteau?
2: C'est vrai que c'est fou. Non, avec une nacelle, Pilo.
4: Ah, un espèce de parasol?
2: Non, c'est pas
1: un
2: parasol.
1: Élément de municipalité, tu sais, des trucs qui sont utilisés.
2: Allez, tu sais quoi, je te l'accorde, c'était la tondeuse.
1: Ah,
2: il a volé la grosse tondeuse tracteur.
4: C'est ce que tu voulais dire, Bruno?
1: Non, pas du tout.
2: Ouais, mais...
3: Ah, la tracteur, ah ouais.
2: Ah oui, non, la tracteur. Ouais.
1: Tu dis plus les mots français, toi. Hein.
3: Toi, j'aime beaucoup, toi.
1: Ah, d'accord. J'ai oublié ta nationalité.
2: Ça fait que 36 ans qu'il est en France, quand même, pardonne-lui. C'est vraiment dommage. Allez, on reste dans le thème des tondeuses, et cette fois-ci, ça va être une tondeuse américaine. C'est un monsieur qui a été filmé en train de voler une tondeuse à gazon aux États-Unis, mais c'est un voleur sympathique parce qu'il a fait quand même un petit quelque chose d'assez cool avant de repartir avec la tondeuse.
1: Il a été filmé pendant qu'il était en train de la voler, tu sais, comme les reportages américains et qui disaient « Where was Ben from man again ?»
3: Oui, tout à fait. J'adore voler les tronçonneuses, c'est mon truc.
4: Les tondeuses.
3: Les tondeuses, ouais. Merde, attendez, excusez-moi, j'ai complètement foiré cet impro.
2: T'as raison, Soso, t'as donné la bonne réponse. Il a tondu la pelouse du monsieur à qui il avait volé. Mais c'est quand même vachement sympa.
4: Ah, franchement, ouais.
2: Attends, t'es pas obligé. Hein.
1: C'est
4: peut-être une passion, hein.
1: Ça part d'un bon sentiment. Si les voleurs au Louvre avaient mis un petit coup de polish sur la Joconde avant de partir, tu vois, ça serait mieux passé.
2: Ça mange pas de pain, comme on dit.
1: Est-ce que t'en as une petite dernière ou pas?
2: J'en ai une petite dernière, mais pas ouf.
3: Non, mais j'aime bien les pas ouf aussi. Restons
1: sur une touche positive. Tu vois, ne tirons pas une balle dans le pied.
3: Il dit bonjour. Voilà.
4: Quoi? 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
1: Est-ce qu'on serait pas sur un dimanche matin qui démarre très très bien là sur Fun Radio? J'ai bien l'impression que oui. Soyez les bienvenus, c'est Théo, c'est juste parfait le programme là sur Fun. Playlist de l'été avec Tame Impala. Ça c'est vraiment le genre de son qu'on est les seuls à vous jouer sur Fun Radio. C'est après Afrojack, Sia et David Guetta. Il est 7h.

7h07 sur Fun Radio, c'est Théo, bonjour et bon réveil. Alors il y a ceux qui partent au taf ce matin, il y a ceux qui partent en vacances aussi, il y a du monde attendu sur les routes un petit peu partout en France aujourd'hui. On va en reparler, mais juste avant, Martin Garrix, Ed Sheeran, il y a aussi Willy William. Et puis alors ce morceau qu'on est les seuls à vous jouer là sur Fun Radio, Tame Impala, le morceau c'est Dracula. Ouais, sauf que là c'est remixé par Boys Noize. Montez le son, vous êtes sur Fun Radio, bon réveil tout le monde, première Radio Dance.

0: Salut tout le monde, bienvenue sur Fun Radio.
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0: 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Avec du monde hein, ce matin sur les routes en direction des vacances. Pas mal de monde en sortie de région parisienne hein. Même chose dans la région Auvergne-Rhône-Alpes. Bah ouais, début de vacances là pour les Juliettis, ça va se faire plaisir. Alors on a tous ce collègue hein, qui va nous envoyer les photos de vacances pendant qu'on est au taf. On est ensemble, playlist de l'été sur Fun Radio ce matin. Ça continue avec Sound of Legend. Charlotte Cardin aussi, remixé par Offenbach et Bruno qui arrive. Bruno sur Fun Radio, il est 7h35.
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0: avant 8h ce matin sur Fun Radio. Jungeli, Bébé Rexha, et juste avant, on retrouve Bruno sur Fun Radio.
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0: 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Romain s'est inscrit il y a une demi-heure pour le jeu des 5000. Romain va jouer avec un thème qu'il a choisi. Il est pointu son thème. Ça va Romain ?
3: Ça va et toi Bruno ? Bonjour la famille.
4: Bonjour.
0: Bonjour à toi. T'as choisi le championnat de moto Grand Prix, le Grand Prix de 2025.
3: Oui, c'est bien ça.
0: Super niche, super niche. Mais je pense que c'est comme ça qu'on peut déjouer les pièges des auteurs de l'émission et repartir avec de l'argent. Bon, tu connais les règles du jeu des 5000, elles n'ont pas changé. Je te pose 5 questions, tu as 1000 euros par bonne réponse, d'accord ?
3: Oui.
0: Ça veut dire 5000 euros à la clé, mais dans les 5 dernières secondes du jeu, on appellera un voleur, un auditeur qui, comme toi, s'est inscrit par SMS, mais il s'est inscrit hier. S'il décroche en disant Bruno sur Fun Radio, il vole tout ton argent. On est d'accord ?
3: On est d'accord.
0: On y va sur le thème que tu as choisi. Et donc, vu que tu as choisi le thème, tu n'auras pas 2 propositions de réponse.
3: D'accord.
0: Le championnat MotoGP 2025, première question. Combien de grands prix a compté le championnat de MotoGP 2025 ?
3: Le championnat, il y a eu 22 grands prix et avec les sprints, ça fait 44 courses en tout.
0: C'est une bonne réponse.
4: Les gars, je vous explique. Il va te dépouiller, lui.
0: Préparez tout de suite le chéquier et commencez à écrire les 5000 balles. Je sens que Romain, il est vénère. Deuxième question. Qui a réalisé la pole position du Grand Prix d'Espagne du championnat de MotoGP 2025?
3: Alors, lequel Grand Prix d'Espagne? Parce qu'il y en a eu 4 en tout.
4: Tu vois, en plus,
0: c'est là où j'ai dit aux auteurs, faites gaffe quand on est des auditeurs pointus. Eh bien, donne-moi un, et quoi qu'il arrive, vas-y.
3: Sur le circuit de Jerez, c'était Fabio Quartararo.
0: Ouais, c'est la réponse que j'attendais.
4: Oh là là.
0: Il est fort. Deuxième question, bonne réponse, 2000 euros. Voici la troisième. Avec quelle écurie Marc Marquez a-t-il remporté le championnat de MotoGP 2025 ?
3: Ducati Lenovo Team.
4: C'est pas vrai, mais c'est incroyable.
0: 3000 euros. Quatrième question. Qui a réalisé le meilleur tour du Grand Prix de Grande-Bretagne du championnat de MotoGP 2025 ?
3: Alors là j'ai un doute. Il me semble que c'est Marco Bezzecchi.
4: C'est bien quand t'as un doute, ça te fait gagner 1000 balles en plus.
0: 4000 euros. Cinquième et dernière question. À quelle date s'est terminé le dernier Grand Prix du championnat de MotoGP 2025, le Grand Prix moto de la communauté valencienne?
3: Le 16 novembre 2025.
4: Bravo, rien à dire.
0: Là, je dis, mais quel panache! 5000 euros cash. Romain, mais c'est là où le jeu des 5000 prend tout son sens.
3: On est bien d'accord.
0: Souvent, dans le jeu des 5000, des fois, des auditeurs arrivaient à décrocher les 5000 euros, mais un peu au pif. Là, pour le coup, tu y allais au talent. Et nous, évidemment, ce qu'on aimerait, c'est que ces 5000 euros, tu les gardes parce que tu les as mérités. Seulement, la règle du jeu des 5000, c'est qu'il va falloir appeler un voleur.
3: Oui.
0: Pendant que tu as joué avec nous, nous avons fait un tirage au sort. Un tirage au sort qui a été effectué hier parmi les SMS que j'ai reçus. Enfin, le tirage au sort a été effectué ce matin, mais parmi les SMS que j'ai reçus hier. J'avais donné 10 secondes. En 10 secondes hier, j'ai reçu 14 SMS. Et c'est donc un de ces 14 numéros de téléphone que je vais appeler maintenant en direct. Ok ?
3: Ok, allez, croisons les doigts.
0: La personne a 5 secondes pour décrocher. Si elle décroche en disant Bruno sur Fun Radio, tes 5000 deviennent les 5000 du voleur ou de la voleuse. On est d'accord, Romain ?
3: On est bien d'accord.
0: Romain, j'appelle quelque part en France ou en Belgique.
5: Bonjour, vous êtes sur la messagerie du 07 82 4 26. Ce message après le signal sonore. Une fois l'enregistrement terminé, vous pouvez raccrocher.
3: Ah, c'est pas vrai.
0: Je ne comprends pas pourquoi les gens s'inscrivent et le lendemain nous laissent sur répondeur.
3: Moi, je remercie fortement.
4: Mérité.
0: On est sur le répondeur du voleur ou de la voleuse. Il y avait 5000 euros cash à prendre ce matin. 5000 euros que tu viens de gagner, Romain. Bravo!
3: Merci beaucoup.
0: Bravo à toi, mec. Tu nous as toutes et tous scotchés. On s'est dit, le mec est vraiment, vraiment fort.
3: Grand passionné, surtout.
0: Mec, alors, au-delà du passionné, parce que moi, j'ai des passions dans la vie, mais alors, même sur toutes les passions que je peux avoir, quand c'est pointu comme ça, bravo, c'est du panache. Mais,
3: merci beaucoup. En tout cas, j'ai passé un super moment et c'était un grand plaisir de vous avoir au téléphone. Je suis vraiment, merci beaucoup. Merci du fond du cœur.
0: Romain, passe de belles vacances. On t'embrasse.
3: Merci à vous aussi, l'équipe.
4: Bisous.
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1: Allez, bienvenue tout le monde, il est 8h du matin, c'est Théo, playlist de l'été sur Fun Radio. Vous allez tellement adorer David Guetta qui arrive avec Andrea Bocelli, c'est tout nouveau, ça s'appelle DNA, juste avant c'est Stromae. Et puis victoire de la France hier face au Paraguay, en fait c'est avec Shakira, la musique de la Coupe du Monde d'Aïdaï sur Fun Radio.

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Mais pour l'instant, c'est Angèle et Justice sur Fun.

0: Dimanche matin, il est 8h17. Bienvenue sur Fun Radio.
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0: Bah, c'est Théo, je vous souhaite à tous un bon réveil, la bienvenue sur Fun Radio, je suis complètement fan de ce qui va se passer. Vous connaissez forcément ce morceau de France Gall, Ella Ella. Tout le monde connaît. Alors, je vous parle de ce morceau, parce que c'est vraiment inattendu, mais alors Shotek vient d'en faire une reprise, écoutez-moi ça. C'est une dinguerie. La nouvelle version par Shotek, on l'écoute là ce matin sur Fun Radio, juste après Blaster Jax.
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0: Comment ça envoie ça, j'adore. Arina Grande Z à l'instant sur Fun Radio. Bon réveil tout le monde. Il est 8h37.
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0: Ouais, c'était eux sur Fun Radio. Soyez tous les bienvenus. Je sais même pas par où commencer, tellement la suite est canon. On va écouter tous les sons de vos vacances. Henri PFR qui va arriver dans un instant. Le tout nouveau Henri PFR. Et juste avant, je suis obligé de vous passer ce morceau ce matin. Mauvais Joe version gospel, mais écoutez-moi ça. Et ça, je l'écoute en boucle en ce moment. Bon, restez bien par là sur Fun Radio, c'est juste après Jennifer Lopez avec David Guetta.
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0: de ce morceau. Mauvais Joe, épilé à l'instant sur Fun Radio. Je vous souhaite à tous la bienvenue. Il y a Robin Schulz sur Henri PFR avant 9h. Et puis juste avant, c'est l'heure de retrouver Bruno sur Fun Radio.
1: Les enfants sont formidables.
2: Toute la semaine, Karina récupère des enfants, des vidéos d'enfants postées sur les réseaux, sur YouTube, sur TikTok, sur Insta ou des fois même à la télé. Et on les partage le matin. Enfin, on partage pas les enfants, on partage ce qu'ils disent.
3: Qui aime le steak haché? Tout le monde aime
4: le steak haché.
2: Le vrai. Hein.
3: Le vrai, celui le vrai du boucher. Ouais. Et ben, si vous aviez prévu d'en manger ce soir, changement de menu.
5: Tiens, ma chérie.
6: Tu sais que le steak haché, c'est la même couleur que le caca. Je veux dire presque la même couleur que le caca.
3: Oh non.
5: Oui, effectivement.
2: Ouais, c'est le steak haché.
3: Exactement. Est-ce que vous aviez un petit journal intime quand vous étiez enfant?
4: Oui, bien
3: toi,
4: sûr.
3: Je pense. Tu mettais toutes tes pensées. Bruno, t'avais un journal intime, toi?
2: J'avais un journal de conquête.
3: C'est-à-dire Don Juan, tu notais les meufs.
2: Exactement.
4: Non, c'est pas vrai.
3: Ah ouais, écoute, les garçons souvent
2: non, mais
3: c'est ça.
2: Non, pas les meufs, c'était vraiment avant, c'était celle avec qui
4: tu
2: je
4: mettais
2: sortais,
4: des notes ou
2: des
4: pas
2: bisous, ouais.
3: Oh là là, c'est pas 2026
2: non, mais
3: ça.
2: Non mais j'avais 15 ans, les amis, ils n'avaient même pas de relations sexuelles et tout ça.
4: C'était pour pas oublier les prénoms, quoi.
2: Comment elle embrasse,
4: joli
2: etc.
4: Parfum, main douce et tout, oui.
2: Mais j'ai pas fait ça longtemps, j'ai arrêté au bout du 7e cahier, j'ai arrêté.
3: Toi, Cricri, t'avais
4: bien
3: un journal intime.
4: Évidemment, c'était un cahier. J'avais même noté l'élection de Jacques Chirac à l'époque dedans.
3: Pas vrai. Et bien alors, tu vois, cette jeune fille que j'ai trouvée, elle a retrouvé son journal intime de quand elle avait 10 ans et des embrouilles avec son père.
7: Mon père veut toujours se la péter à part lâcher des gros postillons et puer de la gueule quand il nous embrouille. Il sait pas faire grand chose. En plus, quand il nous gueule dessus, il postillonne Burke.
3: Oh non, mais c'est énorme.
2: Avec un
3: mais
2: film,
3: tu te lâches, hein.
2: Un de mes films cultes. Fantastique, hein, et qui fait un peu peur, et qui est basé justement sur ça, sur un mec qui retrouve
3: ses
2: journaux intimes de quand il était petit. Il est à la fac avec son pote, ça s'appelle L'effet papillon.
4: Ah oui, tu m'as montré la bande-annonce.
2: Et en fait, petit, il avait des trous de mémoire, et en relisant ses journaux intimes à 18 ans, il revient dans ses trous de mémoire, et en fait, tu comprends pourquoi, parce qu'à chaque fois, il y a eu des trucs dramatiques. Il est extraordinaire. Si vous avez jamais vu ce film, il s'appelle L'effet papillon, il y aura un avant et un après dans votre vie.
3: Mais est-ce que son père, il postillonne ce gros
2: dégueulasse?
3: La gueule. Bon, les enfants vont à l'école encore pendant quelques jours, ils font des maths, du français, de la musique, mais pas seulement. Petit moment confession.
8: Moi, je pète à l'école des fois.
9: Tiens, ah ouais?
8: Ouais, mais à l'école seulement. Je pète en cachette comme ça.
3: J'aime bien, tu sais, la conviction. Qu'est-ce que tu fais à l'école? Ouais, je pète à l'école, d'accord?
4: J'adore.
3: Bon, vous connaissez la charge mentale des mamans. Et bah, bonne nouvelle, les amis. Ça ne dure pas toute la vie. La preuve, ça se finit comme ça.
10: Oui, bonjour mes enfants, c'est maman. Je suis en train de vous faire un message vocal groupé. Voilà. Pour pas, Zahama, vous appeler un par un. Votre père et moi, on a pris une décision. Écoutez-moi bien. À partir d'aujourd'hui, quand vous êtes en embrouille avec vos maris ou vos femmes, on n'en a plus rien à foutre. On n'en a plus rien à cirer. Là, on va le dire franchement, ça fait un moment. Voilà.
3: Voilà. Donc en fait, la charge mentale s'arrête le jour où tes enfants sont mariés avec leurs propres enfants. On dit stop, d'accord? On a encore quelques petites années.
2: J'adore.
4: C'est génial.
2: Extraordinaire.
3: Bon, quand t'as été un enfant relou toute ton enfance, eh bien, tu deviens un jeune adulte relou, même quand t'as quitté le domicile familial. Je vais vous présenter Jules. Jules, il adore embêter sa mère dans la salle de bain en éteignant la lumière depuis l'extérieur.
11: Bon, là, on est de retour chez les parents. Alors, très drôle chez les parents parce que l'interrupteur de la salle de bain et dehors. Voilà. Donc là, ma mère se douche, par exemple, là, j'éteins. Voilà.
12: Jules, putain, je dis c'est toi, rallume cette putain de lumière.
3: Julie, il en a gros. Hein.
4: C'est énorme.
2: Ça me fait rire. Mais c'est vrai que chez tes parents ou chez tes grands-parents, il y a toujours ce truc électrique improbable.
3: Mais ouais, tellement. À l'extérieur. Mais c'est pas à l'extérieur, vous?
2: Hein?
3: Les lumières?
4: Si, moi, tout était à l'extérieur.
3: Non, ouais,
4: moi
3: aussi.
2: Non, non.
3: Mais ouais, après, c'est bien. Vous avez une bonne installation électrique.
4: Ouais, c'est ça.
3: Félicite.
2: Vu ton père, c'est pas étonnant.
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1: 9h du matin sur Fun Radio, c'est Théo. Bon courage à ceux qui partent au boulot, ceux qui partent en vacances, hein, ceux qui partent profiter de la mer aujourd'hui. Salut à Seb, Sophie, Jacques, Margot, JB qui partent profiter du soleil à Cabourg. Vous avez bien raison, la dance music pour tout le monde pour vous accompagner, la playlist de l'été. Voici Offenbach.

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Début de journée avec Fun Radio, soyez les bienvenus. Fin de journée aussi avec Fun Radio. Je vous préviens tout de suite, ce soir on va faire la fête tous ensemble à partir de 20h. Ça sera Party Fun, la plus grosse soirée en direct sur Fun Radio, du mix toute la soirée. Et pour se mettre dans l'ambiance, c'est parti avec UGL et Jamaïcane là ce matin sur Fun Radio. Il est 9h11.

0: Ça, c'est un petit banger. Le nouveau Angèle à l'instant sur Fun Radio.
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0: 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Et alors, fans d'Angèle, foncez sur funradio.fr et l'appli Fun Radio, puisqu'on l'a reçue en interview exceptionnelle. C'était chez Bruno il y a quelques jours à peine. On a joué avec elle, on a appris plein de choses, notamment sur le nouvel album. Oui, ça y est, c'est confirmé qu'il devrait sortir dans les prochains mois. Le podcast est dispo en ligne et puis la playlist de l'été ce matin. Ça continue avec Another et Talk to You. Afrojack arrive aussi. Et ce soir, le rendez-vous, c'est Fun Radio Anthology.
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0: On est trop trop bien là ce matin sur Fun Radio, la première radio dance avec la playlist de votre été.
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0: 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Et puis dans moins d'une demi-heure, on va démarrer les Daddy Fun. Ça sera vos messages que je vais passer en direct, que je vais lire à l'antenne. Vous prenez un petit peu d'avance pour m'écrire vos messages, pour me raconter un peu le programme de ce dimanche. Ça se passe directement sur l'application Fun Radio pour envoyer tous vos messages. Juste avant, on va écouter Epsilon que vous connaissez très très bien. Il avait sorti le gros son de 2025. C'était celui-ci, Every Time We Touch. Et bah le tout nouveau, il s'appelle Isabelle. Alors ça, je suis complètement fan. Epsilon qui arrive, et juste avant, ça sera Tame Impala, le remix qu'on vous passe uniquement sur Fun Radio. 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

0: et bienvenue tout le monde sur Fun Radio. D'ici quelques secondes, on va écouter Avicii et Gims. Et juste avant, on retrouve Bruno sur Fun Radio avec toute l'équipe.
1: Les amis, avec beaucoup d'émotion que je vous demande d'accueillir Didier Deschamps, qui vient de nous rejoindre dans ce studio. Bonjour Didier.
2: Bonjour Bruno Guillon, bonjour à tous.
3: Bonjour Didier.
4: Bonjour Didier.
5: Bonjour Didier.
2: Ça me fait plaisir de vous retrouver. Vous allez regarder le match ce soir?
1: Bien sûr,
3: oui.
1: Évidemment.
3: Oh, c'est tard hein Didier.
1: Ouais, mais quand même, 23h, on va pas rater. On est tous derrière les Bleus face à la Suède.
2: Ceci dit, je suis assez d'accord avec Madame Siemer. C'est un peu tard, donc du coup, pour m'occuper, j'ai décidé de faire des listes.
1: Ah. Alors, c'est des listes de quoi?
2: C'est des listes de joueurs, mais leur nom va vous faire deviner quelque chose.
1: Okay,
2: d'accord. À vous de deviner de quoi qu'il s'agit.
1: D'accord. Merci Didier.
2: Eh bien, c'est parti. Sont convoqués pour cette liste Alain Dain, Sarah Tatouille, Enzo Topi.
1: C'est vraiment la dernière semaine.
2: Elvis Versa, Laura Lyon,
3: oui.
2: Et capitaine d'équipe, Monsieur Mokhtar Zan.
3: C'est la fête du cinéma?
1: L'équipe Disney?
2: Oui, c'est les films Disney, plus généralement.
1: Les films que j'aime beaucoup, oui.
2: Merci. Vous en voulez une autre?
1: Oh, c'est oui. La scène de trop. Oui. Mais c'est bien d'avoir ce recul, je trouve.
3: Une autre.
1: Vraiment. Allez, une autre, une autre.
2: Sont convoqués pour cette liste Marco Lanta, Simon Choix, Sylvie Vmandimanche, Marco Tidien, Tahar Ratata. Et invité d'honneur pour ce match, Monsieur Guérou de la Fortune.
3: Des émissions télé.
1: Des jeux télé.
2: Les jeux télé que j'aime bien regarder.
1: Oui. Merci, merci.
2: J'aimerais bien faire Koh-Lanta, je lance une bouteille à la mer. Encore une?
3: Oui.
1: Ah ouais, avec plaisir,
3: oui.
1: Avec plaisir.
2: Sont convoqués pour cette liste Monsieur Rémi Molette.
3: Oh non.
2: Alba Bibel.
1: C'est de la merde.
2: N'Golo Kanté. Romain Ster. Tom de Savoie. Et capitaine d'équipe, José Aumoine.
3: J'aime beaucoup José Aumoine.
1: Moi, je suis fan d'N'Golo Kanté.
3: Personnellement. C'est les fromages.
1: C'est la liste des fromages.
2: Oui, absolument. Vous aimez le fromage?
1: Oui, on aime beaucoup.
3: Oui.
2: C'est cool.
1: On a une autre liste ou pas?
2: On a tout à fait une autre liste.
1: Ah, très bien. Il y en a combien comme ça?
2: Ouais, il m'en reste deux là. Sont convoqués pour cette liste Théo Funback, John Gailey, Henri Anna, Mathilda Jou, Thomas Vici et capitaine d'équipe, Madame. Monsieur, pardon, Sacha Kira.
1: Sacha qui?
2: Sacha Kira.
1: Ah, très bien. C'est la liste des artistes Fun Radio?
2: Oui, absolument.
1: Merci.
2: Bravo, Dai.
1: Allez, une petite dernière. Pour vraiment qu'on finisse sur le haut du truc.
2: Eh bien, sont convoqués pour cette liste Monsieur Sabas Kett, Didé Barder, Monsieur Joe Ging, Albert Muda, Mélissa Lopette, Sandal Colomwani et capitaine d'équipe, j'ai oublié son nom de famille, Polo.
1: Très bien. Ouais. C'est l'équipe des vêtements d'été.
2: Oui, c'est les vêtements d'été.
1: Merci beaucoup.
2: Pour être stylé à la plage.
1: Merci.
3: Merci Didier.
2: Avec le plaisir.
3: Oh,
1: merci,
3: wow.
1: Merci Didier.
3: Mais bonne chance, hein, surtout pour
2: merci
3: ce soir.
2: Merci beaucoup.
3: Ouais. Et pour la vie.
1: Ouais. Et puis pour ce spectacle, enfin tout ce qui va aller.
2: C'est en écriture.
1: Évidemment.
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0: Allez, on y va, il est 10h sur Fun Radio. 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
0: Qu'est-ce que je kiffe ce rendez-vous tous les week-ends, 10h, 14h, ça s'appelle les Daddy Fun. Vous passez tous vos messages en direct sur Fun Radio, commencez à m'écrire là dès maintenant. Ça se passe directement sur l'application Fun Radio. Et puis la playlist de l'été, c'est Clinkand avec Jubel. Juste avant, voici le dernier Stand Up Legend.

C'est Théo, vous êtes sur Fun Radio et en ce moment c'est les Daddy Fun. Salut à Cédric du côté de Chinon, il y a Estelle et Camille, il y a Eric aussi sur le WhatsApp, hein, 06 43 07 12 89 qui choisit la musique ce matin. Eric qui veut écouter le nouveau Stromae, qu'est-ce qu'il est bien avec Toblo. C'est après Blaster Jax là maintenant sur Fun Radio.

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1: Il est canon, ce morceau.
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1: Ouais, c'est le nouveau tableau avec Stromae à l'instant sur Fun Radio. Tableau qu'on a reçu en interview il y a quelques jours. Le podcast est dispo sur funradio.fr. 10h-14h, les Dédi Fun, c'est parti pour vos messages que vous avez envoyés directement sur l'appli, sur le WhatsApp de Fun Radio aussi. Je lis tous vos messages en direct. Il y a Max du 29 qui souhaite un bon dimanche à tous et qui envoie beaucoup de force aux agriculteurs qui sont à la moisson. Ouais, bon courage à vous tous qui bossez aujourd'hui, le dimanche, le 5 juillet avec Fun Radio. Aurélie de Chartres, journée piscine avec les enfants avec cette chaleur. Et puis Julie qui me dit match en famille hier soir, c'était trop bien. Salut à mon chéri Rémi qui a perdu sa voix hier devant la télé. C'est vrai que le match était fou les amis. Hein. 1-0, ça y est, pour la France face au Paraguay. On fête ça avec de la dance music, celle de James Hype et Sérotonine. Ça c'est l'un des gros sons de l'été. Et c'est après Angèle avec Justice sur Fun Radio.
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0: Début de journée avec Fun Radio, forcément de bonne humeur.
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0: Bah et forcément avec la victoire de la France hier face au Paraguay, il y a plein de messages là ce matin sur l'appli Fun Radio. Juliette qui est partie en Normandie pour regarder le match avec les potes dans le jardin hier soir. Ils ont sorti la télé. Il y a Thibaut qui a regardé le match en famille et qui souhaite déclarer sa flamme à Mbappé. Salut aussi à Fanny qui démarre sa journée ce matin là avec la playlist de l'été sur Fun Radio. Ouais, jusqu'à 14h on fait de la radio tous ensemble. Vos messages que je lis en direct sur Fun Radio, ça se passe sur l'appli pour les envoyer. Puis il y a le WhatsApp aussi, le numéro est gratuit, hein, 06 43 07 12 89. Plus de 40 minutes de dance music non-stop. Ah tiens, la Coupe du Monde, on en parle. La musique officielle, c'est Shakira avec Die Die. Shakira, on l'écoute, c'est calé. Avant 11h du mat, les Global DJs aussi. Et Bébé Rexa sur Fun Radio.
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40 minutes de dance music non-stop. Et puis ce soir, le rendez-vous aussi 18h, ça sera Fun Radio Anthologie, mon émission préférée. On se passe que des classiques pendant 2 heures. Classique de Pitbull, juste avant 11h, après les Global DJs sur Fun Radio.

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2: 11h du matin sur Fun Radio, plus de 40 minutes de dance music non-stop là en ce moment et puis toujours les Daddy Fun. Vous passez tous vos messages en direct à l'antenne, racontez-moi un peu le programme du week-end. Ça se passe sur le WhatsApp 06 43 07 12 89 pendant qu'on écoute Jennifer Lopez avec David Guetta sur Fun Radio.

dimanche matin avec Fun Radio. Salut tout le monde. Quoi de prévu d'ailleurs aujourd'hui? Est-ce que vous bossez? Est-ce que vous partez en vacances? Si oui, où est-ce que vous allez? Racontez-moi ça. Je vais lire vos messages en direct à l'antenne sur le WhatsApp 06 43 07 12 89. Ça sera juste après Offenbach et le nouveau Farouko maintenant sur Fun Radio.

0: s'appelle Achiki. C'est le tout nouveau Dr Yaro que je viens de vous passer à l'instant là ce matin sur Fun Radio. Bon réveil.
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0: Bon réveil, il est quand même 11h19, hein. Je suis peut-être un petit peu dans la buse. Soyez tous les bienvenus sur Fun Radio, c'est les Dédi Fun jusqu'à 14h. Je passe le bonjour à John et Pauline qui sont connectés sur le WhatsApp 06 43 07 12 89. Brian qui me dit qu'il est en mode préparation du barbecue là, avec les amis pour le barbecue de ce midi. Soyez tous les bienvenus, quel est le programme du week-end? Vous me le racontez pendant qu'on écoute Calvin Harris. Ça c'est les sons de l'été, hein. Satisfy. Il y a Blaster Jax qui arrive aussi. Et ce soir, le rendez-vous, c'est ça.
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0: son que t'as envie d'écouter au bord de la piscine l'été. Calvin Harris, j'adore Satisfy, playlist de l'été, bienvenue sur Fun Radio.
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0: Ouais, tous les sons numéro 1 et puis vos messages aussi qui arrivent là sur le WhatsApp de Fun Radio 06 43 07 12 89. Salut à Lilou qui me dit qu'elle est sur la route des vacances direction la Bretagne. Ouais, vous avez bien raison, c'est là-bas qu'il va faire le plus frais cet été, ça fait du bien. Amélie, pas de week-end pour nous les commerçants à Angers. Ouais, force à tous ceux qui bossent là en ce dimanche le 5 juillet avec Fun Radio. Salut à Tristan qui me dit pas de vacances avant le mois d'août. Courage. Hélène, Cathy, Marie, Julien, vous êtes très nombreux connectés sur le WhatsApp, ça fait bien plaisir. Et puis là, c'est reparti aussi pour plus de 40 minutes de Dance Music non-stop avec l'un des gros sons du moment, c'est UGL et Jamaican. Juste après Afrojack, là maintenant sur Fun Radio.
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1: Fun Radio Midi, c'est Dayam avec vous. Je continue les Didi Fun. Vous m'envoyez tous vos messages sur WhatsApp. Je vous redonne le numéro 06 43 07 12 89. Vous faites quoi là de votre dimanche midi? Racontez-moi ça pendant qu'on écoute Mauvais Joe, Lucky Luke. Et le son parfait pour le week-end, c'est Soleil de Gims. Enjoy.

C'est Nayama sur Fun Radio. Quel match de fou hier soir, France-Paraguay. Enfin, match de foot, match de boxe. On sait pas trop. L'important, c'est qu'on a gagné et qu'on fonce en quart de finale face au Maroc. Prochain match jeudi à 22h. Et sur Fun Radio, on profite du dimanche midi avec la meilleure playlist. Les sons de l'été avec David Guetta maintenant sur Fun.

0: Dimanche midi, on fait de la radio ensemble.
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0: Avec tous vos messages, j'essaye d'en lire un maximum sur le WhatsApp de la radio, c'est gratuit. Je vous redonne le numéro 06 43 07 12 89. Vous me racontez votre week-end, vous passez un message à quelqu'un. Là, j'ai un message de Tom qui dit « Salut Fun, sur la route des vacances, direction la mer Saint-Cyprien. C'est parti pour faire des stories tout l'été pour mettre le seum à tous ceux qui travaillent. On vous fait des bisous. » C'est pas très sympa pour ceux qui sont bloqués au taf. Heureusement, on pense à vous, mais profite bien quand même, Tom. Vous êtes peut-être vous aussi là sur la route des vacances, vous êtes peut-être déjà arrivé. Et bon, on profite avec la playlist de l'été sur Fun Radio et Stand Up Legend qui arrive. Ah, le retour des stories au bord de la piscine et de la mer, ça régale. Avec L2B aussi qui arrive sur Fun.
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0: C'est Nayama avec vous sur Fun Radio.
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0: Ouais, et comme tous les dimanches midi jusqu'à 14h, on fait de la radio ensemble. C'est les Dédi Fun, la famille, avec vos messages qui arrivent sur le WhatsApp de Fun Radio. Vous pouvez venir me raconter votre week-end. Est-ce que vous êtes déjà arrivé en vacances? Est-ce que vous partez bientôt? Est-ce que vous êtes peut-être au taf là? J'ai une grosse pensée pour tous les commerçants là qui bossent dans les centres-villes, dans les grandes surfaces, qui nous envoient plein de messages là sur le WhatsApp de Fun Radio. 06 43 07 12 89 pour envoyer vos messages. Je vais en lire un maximum. Et puis aussi à la dance music, forcément, avec les sons de l'été, la playlist de l'été et une de mes pépites du moment, Boys Noize, qui remix Tame Impala, c'est juste une folie. On va aussi écouter David Guetta et un classique de Orelsan sur Fun Radio.
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1: Ok. J'ai demandé à Scred de faire une instru simple. Parce que je vais dire des trucs simples. Parce que vous êtes trop.

ce moment sur Fun Radio, c'est les Daddy Fun. 06 43 07 12 89. Vos messages comme Thibaut qui dit salut, bon dimanche. Une petite dédicace pour les agriculteurs en pleine moisson aujourd'hui. Et bah, force à vous tous avec la playlist de l'été sur Fun Radio et Timmy Trumpet maintenant.

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1: Avec les Daddy Fun en ce moment sur Fun Radio, vos messages qui arrivent sur WhatsApp, je vous donne le numéro 06 43 07 12 89 pendant qu'on continue plus de 40 minutes de dance music non-stop avec David Guetta et Shakira, le son de la Coupe du Monde pour fêter la défaite du Paraguay.

reportage de Eddy du côté de Clermont-Ferrand. Ça prépare un petit gâteau au chocolat en écoutant la meilleure playlist de l'été ici sur Fun Radio. Et bah régalez-vous bien les loups. Nous on continue en mode dance music avec les Black Eyed Peas, Mickey qui arrive aussi après Jungle sur Fun Radio.

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0: Et vous pouvez continuer d'envoyer tous vos messages là jusqu'à 14h, les Dédi Fun. Je vous redonne le numéro WhatsApp 06 43 07 12 89. Peut-être que vous allez voir le concert de Bad Bunny à Paris ce soir comme Marine. Et bah kiffez bien les potes, profitez bien de votre dimanche avec ici la playlist de l'été, les meilleurs sons et les meilleurs classiques aussi avec Kaigo qui arrive avec la voix de Selena Gomez. C'est ce qu'on écoute après le nouveau Ritza et Afrojack avec David Guetta sur Fun Radio. 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
0: Hey, je vous redonne le numéro WhatsApp là pour envoyer vos messages. 06 43 07 12 89. J'ai pas mal de messages d'agriculteurs là qui sont en mode moisson aujourd'hui. C'est vrai, on pense à vous qui travaillez le dimanche, que ce soit dans l'agriculture, dans les commerces, partout. Force à vous la famille. On vous motive comme on peut avec les meilleurs sons, la playlist de l'été sur Fun Radio. Et cette pépite signée au Fun Mac. On attaque le dimanche après-midi comme il faut, avec Angèle et Justice aussi qui arrivent. Bienvenue sur Fun Radio.
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1: Salut tout le monde, c'est UGL sur Fun.

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2: C'est Nayama sur Fun Radio. Bon après-midi, bon dimanche après-midi tout le monde, avec en ce moment plus de 40 minutes de dance music non-stop. Il y a une petite pépite là signée Showtech qui arrive. Bébé Rexha aussi, classique de Camaro en version Fun Radio, tout ça qui arrive juste après Stand of Legend maintenant sur Fun.

Même le dimanche, on fait la fête tous ensemble à partir de 20h. C'est le retour de Party Fun. C'est la dernière de la saison avec notre résidente Mylaka ce soir. Donc là, si vous sortez peut-être tout à l'heure du concert de Bad Bunny, vous branchez sur Fun Radio. Ça sera que du mix en non-stop. En attendant, on reste un petit peu dans le mood avec Bébé Rexha sur Fun.

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0: Ah bah ouais, clairement, c'est ici que ça se passe. Dance Music en non-stop tous les jours, tous les week-ends et aussi du mix tous les soirs. Party Fun les amis, ça va être vraiment tous les jours de la semaine de 20h à 2h du mat avec les meilleurs DJ, ça va être incroyable. Et pour le moment, on continue le dimanche après-midi avec ce remix.

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0: du soleil partout en France et de la dance music sur Fun Radio. J'espère que vous profitez bien de votre dimanche. 30 à 38 degrés sur tout le pays, que du soleil. C'est clairement les vacances, c'est clairement l'été. On profite avec les meilleurs sons ici sur Fun.
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0: Ouais, de circonstance celui-là.
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0: Gims avec Bébé Rexha, tout nouveau sur Fun.
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8: Avec la sortie de Attack on Titan 3, le grand retour de la franchise d'action adaptée du manga culte, un troisième opus qui adapte les arcs finaux et les batailles apocalyptiques de l'œuvre. Le gameplay qui conserve la formule basée sur la vitesse et la verticalité de la manœuvre tridimensionnelle, tout en introduisant des mécaniques de destruction environnementale et des systèmes de combat au corps à corps repensés pour faire face à la puissance destructrice des titans. Attack on Titan 3, c'est dispo dès maintenant sur console et sur PC.
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1: 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Fun Radio, 15h, c'est Nayam avec vous. Et en ce moment, plus de 40 minutes de dance music non-stop avec Offenbach qui arrive. Mauvais Joe, on va piler un petit peu. Et puis la collab de fou, la Jennifer Lopez, David Guetta, Gillo qui était au Stade de France de

0: Fun Radio, bienvenue à tous, sauf au Paraguay.
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0: 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Non mais sérieux, premier degré, je suis encore énervé du match d'hier, c'est un truc de fou. Heureusement, les Bleus sont en quart de finale de Coupe du Monde. Prochain match, jeudi à 22h face au Maroc. Et puis en attendant, sur Fun Radio, on reste dans le mood un petit peu Coupe du Monde. Avec Shakira. C'est ce qui arrive avec le copain Odyssée de retour avec un nouveau banger de l'été que vous découvrez sur Fun Radio.
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0: Avant le concert de Bad Bunny ce soir à Paris, j'ai la meilleure playlist pour vous sur Fun Radio. La playlist de l'été, les meilleurs sons qui sont ici. Et puis là, on va redémarrer plus de 40 minutes de dance music non-stop avec un Français, un Marseillais qui a ouvert le Stade de France, et David Guetta, qui vient de sortir son tout premier album 21. C'est Ugel qui arrive. On écoute ça après Blaster Jack sur Fun.
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On va peut-être s'y croiser la famille, on va se régaler, on va profiter de l'été avec les meilleurs festivals. Et on fait ça aussi toute l'après-midi ici sur Fun Radio avec Afrojack qui arrive après Farouko sur Fun.

0: Eh ben c'est les bleus, on espère. 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En tout cas, c'est pas le Paraguay. Je suis obligé, désolé. Hein.
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0: Ouais, prochain match de l'équipe de France face au Maroc, quart de finale jeudi à 22h. Et puis nous, le dimanche après, on le passe ensemble avec plus de 40 minutes de dance music non-stop sur Fun Radio. Timmy Trumpet qui arrive, Trinix, Ayana Kamoa aussi, tout ça juste après au Fun Back sur Fun Radio.

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0: Bon week-end, bonnes vacances avec Fun Radio.
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0: Ah tiens, je vous ai prévu le nouveau son de David Guetta. David Guetta qui est dans la dernière vidéo YouTube de Lena Situation. Petite interview canapé tranquillou. Il a quand même révélé que c'est la première fois de sa vie. Il se lève à 8h30 le matin. Bon, il fait ça que l'hiver parce que l'été avec Ibiza, il a pas trop le temps, mais c'est quand même très très drôle. David Guetta qui arrive après Dracula.

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0: fait tellement plaisir ce classique de Major Lazer sur Fun Radio.
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0: Et restez par là parce que des classiques comme ça, on va en écouter là à partir de 18h. Fun Radio Anthologie, 2 heures de full classique. Tous les sons qui ont marqué Fun Radio ces 20 dernières années, ça va être trop trop cool. Et en attendant, on va redémarrer plus de 40 minutes de Dance Music Non-Stop avec Sound of Legend. C'est Calais avec le dernier son de Dr Yaro sur Fun.
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2: Avec la nouvelle saison d'Avatar.
9: Le royaume de la Terre est sur le point de tomber.
10: La Nation du Feu a posté une armée par-delà le mur.
2: C'est l'une des séries les plus regardées sur Netflix, la série Avatar, le dernier maître de l'air. On suit Aang qui doit acquérir la maîtrise de la Terre pour mettre fin à la guerre. Avatar, saison 2, les 7 épisodes, c'est à voir dès maintenant sur Netflix.
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Dans une semaine tout pile, Pitbull en concert à Nice avec Fun Radio, ça va être exceptionnel. Et justement, je vous ai prévu un classique de Pitbull là, avec aussi le son de l'été de Another qui arrive. Et juste avant, collab de dingue, Angèle avec le duo français Justice, c'est maintenant dans les plus de 40 minutes de Dance Music Non-Stop sur Fun Radio.

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1: Fun Radio 17h, c'est Nayam avec vous. Trop content de passer le dimanche après-midi. J'espère que vous profitez du soleil, à la plage, à la piscine avec les potes. Ici sur Fun Radio, c'est plus de 40 minutes de dance music non-stop qui continue avec Charlotte Cardin. Le remix de Offenbach, juste après Gims, le son parfait pour l'été sur Fun Radio.

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Et nous on continue avec Bibi Rexha qui arrive juste après Bormine sur Fun Radio.

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0: Peut-être que vous êtes venu passer le week-end à Paris pour les concerts de Bad Bunny, vous profitez du soleil et vous écoutez Fun Radio avec plus de 40 minutes de dance music non-stop. Je remets ça très très vite et là il y a un duo de fou qui arrive. J-Lo, David Guetta. C'est ce qu'on écoute avec Coldplay et BTS sur Fun Radio.
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0: Bon week-end avec Fun Radio. Dimanche après-midi à la cool, peut-être avant le concert de Bad Bunny pour vous, peut-être en après-midi plage, ça prépare le barbecue, ça va rentrer tranquille, en tout cas profitez bien. Moi je redémarre maintenant plus de 40 minutes de Dance Music non-stop avec Sound of Legend et le son de la Coupe du Monde signé Shakira. Avant les quarts de finale pour l'équipe de France, prochain match jeudi à 22h face au Maroc. Bienvenue sur Fun Radio la famille. 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

C'est Nayama sur Fun Radio et à 18h je vous laisse avec Jérôme pour Fun Radio Anthologie, la meilleure émission pour terminer le week-end, pour terminer la semaine. 2 heures de classique, on va se faire tous les sons qui ont marqué Fun Radio ces 20 dernières années, ça va être trop bien. Et juste avant, voici Farruko pour vous sur Fun.

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2: Merci de choisir Fun Radio, je m'appelle Jérôme, on va passer deux heures ensemble et avec moi ici sur Fun Radio. Il y en a mais à perte de vue, hein. À l'horizon que des stars, puisque dans cette émission, je ne joue que les grands classiques de la dance music. C'est Fun Radio, Anthologie, c'est tous les week-ends, 18h-20h et c'est dans le prochain quart d'heure par exemple. La chanteuse Ina, on écoutera, c'est un de mes sons préférés d'Ina, Amazing, Avicii, en collaboration avec Nicky Romero, il y aura Gwen Stefani, je vous dis pas encore quel titre, Calvin Harris aussi se prépare, et puis tout de suite, c'est Florida sur Fun Radio. Bon dimanche soir, bonnes vacances, vive les vacances, vive l'été et vive la dance music sur Fun Radio.

Fun Radio en ce moment, c'est plus de 40 minutes de dance music non-stop avec, attention, les plus grands classiques de la dance music. On est au cœur de Fun Radio Anthologie, avant Ina avec Amazing, avant d'écouter Avicii en collab avec Nicky Romero, voici Gwen Stefani et ce classique intemporel. Oui.

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1: C'est le rendez-vous du samedi, du dimanche aussi, et c'est pas un dimanche comme les autres puisque c'est le premier dimanche officiel des grandes vacances. Ça veut dire que demain il n'y a pas école. On en profite sur Fun Radio. En plus, ce sont les jours les plus longs de l'année, et avec la dance music qui va revenir dans un instant avec c'est l'une des plus grandes stars mondiales, Ozuna, énorme star qui a lancé d'ailleurs sa tournée il y a quelques jours du côté d'Ibiza en Espagne. On va écouter son tube qui s'appelle Baila, Baila, Baila. On écoutera aussi Martin Garrix avec Dua Lipa. Et l'un des plus grands classiques de l'Eurodance arrive tout de suite, c'est Snap avec Rhythm is a Dancer sur Fun Radio, dans Fun Radio Anthologie.
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1: À écouter en intérieur ou en extérieur, en terrasse, si vous profitez de ce début de l'été, puisque ce sont les grandes vacances qui démarrent là depuis ce week-end. J'espère en tout cas que tout se passe bien pour vous. Vous le savez, le samedi, le dimanche, pendant 2 heures, on se réunit avec les plus grands classiques de la dance music avant de retrouver Party Fun. Ce sera tout à l'heure, à partir de 20h. On va y retourner pour plus de 40 minutes de dance music non-stop à l'intérieur. Je vous ai mis par exemple ce tube de David Guetta. Sweat avec Snoop Dogg. Sean Paul aussi, Temperature. Avant 19h, encore Sébastien Ingrosso avec Reload sur Fun Radio. Dans Fun Radio Anthologie. Bon début de soirée. 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
6: 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Le gameplay qui conserve la formule basée sur la vitesse et la verticalité de la manœuvre tridimensionnelle, tout en introduisant des mécaniques de destruction environnementale et des systèmes de combat au corps à corps repensés pour faire face à la puissance destructrice des titans. 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

Le dance music, ce sera avant 19h avec Bob Sinclair. On va écouter World Hold On, Ace of Base aussi, All That She Wants. Et puis, c'est l'un des trois DJ qui composent la Swedish House Mafia. Le voici en solo, Sébastien Ingrosso, avec Reload sur Fun Radio, dance music.

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2: Bon début de soirée, peut-être bon début de vacances si ça vous concerne. C'est le week-end en tout cas sur Fun Radio et chaque week-end entre 18h et 20h, on écoute que des classiques de la dance music dans cette émission qui s'appelle Fun Radio Anthologie. Jennifer Lopez va arriver, Sigala sur le son de Jackson 5, ce sera le tube de Easy Love. Il y aura aussi Beyoncé, il y aura Martin Solveig et puis les Major Lazer avec DJ Snake qui fait partie des meilleurs DJ du monde et qu'on verra au platine de l'Amnésia au Cap d'Agde cet été. Il y sera notamment le 11 juillet et le 10 août. DJ Snake avec Major Lazer pour Linon, c'est maintenant sur Fun Radio. Bonne soirée et bonnes vacances.

Bon début de soirée, c'est Fun Radio Anthologique. Vous écoutez avec, dans les prochaines minutes, Beyoncé. On écoutera Single Ladies, les Cigalas, avec le son de Jackson 5 sur le tube de Easy Love. Et puis Gillo, Jennifer Lopez, qu'on a vu. Elle nous a fait la surprise de rejoindre David Guetta pour le premier de ses trois concerts au Stade de France. On écoute un de ses plus grands classiques, c'est Waiting for Tonight, un titre qui nous faisait en fait attendre. C'était pour le passé.

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1: Merci de choisir Fun Radio. Je m'appelle Jérôme. J'espère que tout va bien pour vous de l'autre côté de la radio, que vous soyez en voiture, avec l'autoradio, avec le smartphone, l'appli Fun Radio aussi pour m'écouter. Peut-être en direct. Bienvenue. Fun Radio Anthologie. Ce ne sont que des classiques de la dance music. C'est pendant deux heures. C'est Taylor Swift qui va arriver avec Shake It Off. Et puis juste avant, le DJ italien. C'est une véritable référence de l'électro. Benny Benassi qui, dans quelques jours, il est du 13 juillet, fêtera ses 59 ans. On va écouter. Satisfaction. Son plus gros tube, Satisfaction. Parfait pour tester le niveau des enceintes. Et tout de suite sur Fun Radio, dans Fun Radio Anthologie. 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
1: À l'heure où vous rentrez, pour ceux qui sont les plus chanceux pour les premiers partis en vacances, peut-être de la plage avec du sable. Il y en a dans les chaussures, il y en a peut-être un peu dans la voiture, c'est pas grave. Bah oui, c'est l'été. C'est bon l'été, c'est bon. Et vous avez choisi la radio de l'été, c'est Fun Radio avec jusqu'à 20h. Ça c'est tous les week-ends, hein, 18h-20h, Fun Radio Anthologie qui va redémarrer pour plus de 40 minutes de dance music non-stop avec à l'intérieur les plus grands classiques, dont Rihanna. Avec Only Girl in the World. Avec Don Diablo. Mais aussi Fatboy Slim. Right here, right now, c'est maintenant sur Fun Radio dans Fun Radio Anthologie. Bonne soirée et bon week-end.
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C'est Nayama avec vous sur Fun Radio et je suis trop content de vous retrouver au micro. Et à partir de maintenant, c'est Party Fun, l'émission dance de référence en France qui démarre. On ouvre les portes du plus grand club de France. On termine la semaine, le week-end, on attaque les vacances, l'été comme il faut avec notre résidente Mailaka. Émission un petit peu spéciale ce soir puisque c'est la dernière de la saison pour Mailaka. Ensuite, évidemment, la grille de Fun Radio va passer en mode summer. Donc vous inquiétez pas, il y aura du mix tous les jours de la semaine. Mais ce soir, en fait, la dernière de la saison avec Mailaka, avec des versions de fou. Bref, vous montez le son, vous installez, vous kiffez bien votre dimanche soir. On va écouter Bormin et tout de suite on attaque avec Offenbach dans Party Fun sur Fun Radio.

Voilà, c'est comme ça que j'aime terminer un week-end, le dimanche soir, en mode club, en mode mix, ici dans Party Fun sur Fun Radio, avec notre résidente Mylaka qui nous régale. Elle est ultra en forme pour sa dernière de la saison. C'est que du mix en non-stop sur Fun Radio. Et à partir de minuit, on retrouvera Bormin en DJ set. Donc restez bien branchés sur Fun Radio, la famille.

0: C'est Nayama avec vous sur Fun Radio et derrière les platines, c'est notre résidente Mylaka qui est ultra en forme pour ce dernier Party Fun du dimanche soir de la saison. Mais vous inquiétez pas, Party Fun, ça sera tous les jours de la semaine à partir de lundi. Que du mix tout l'été et pour l'instant, on profite à fond avec Mylaka avec la meilleure playlist de l'été, les meilleurs sons, que des versions de fou ici sur Fun Radio avec des classiques aussi. DJ Anton qui va arriver et Stand Off Legend dans Party Fun sur Fun Radio. Bougez pas.
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1: 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Merci d'avoir choisi Fun Radio ce soir, la famille. Très très bon choix. Jusqu'à 2h du mat, ça mixe en non-stop ici sur Fun Radio. Et là, jusqu'à minuit, c'est notre résidente Mylaka qui est au platine. On attaque une nouvelle heure du mix avec du très très lourd classique de DJ Antoine qui arrive. Et tout de suite, on est parti avec le

Ah mais comment je kiffe terminer le week-end comme ça, attaquer les vacances. Peut-être que vous êtes déjà arrivé sur votre lieu de vacances. Là c'était un peu le premier week-end de départ. Dimanche soir à la cool, on fête le début des vacances avec Mylaka au platine. Les meilleurs sons, que du mix jusqu'à 2h du mat. On est trop bien. Donc merci d'avoir choisi Fun Radio ce soir la famille. C'est Party Fun qui continue.

0: qui nous régale ce soir dans Party Fun avec vos sons préférés. Et bougez pas la famille, c'est loin d'être terminé, c'est que du mix jusqu'à 2h du mat. Et là on va revenir avec un de mes DJ préférés, James Hype, son tout nouveau son qui est une pépite, classique de The Drill aussi, et pour moi un des sons de l'été, si ce n'est le son de l'été. Ils sont venus à Paris en plus pour la fête de la musique, c'est Another qu'on va écouter dans Party Fun sur Fun Radio.
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1: Je m'appelle Nayama, bienvenue dans Party Fun, l'émission numéro 1 chaque week-end. Et derrière les platines ce soir, c'est Mylaka pour sa dernière de la saison avant de passer en mode summer. On se régale que du mix en non-stop avec James Hype qui arrive comme promis. Et en des sons de l'été, ma pépite du moment, je kiffe, je l'écoute en boucle. C'est signé Another, en plus ils sont passés en France, c'était à Paris pour la fête de la musique. Another maintenant dans Party Fun sur Fun Radio.

Et c'est comme ça qu'on termine la semaine et le week-end ici sur Fun Radio en mode club dans Party Fun, l'émission dance de référence qui continue la famille. Si vous le savez pas, ça mixe comme ça en non-stop jusqu'à 2h du mat. Et en ce moment, jusqu'à minuit, c'est Mylaka qui s'occupe de la playlist. Bienvenue dans Party.

0: franchement, comme on est trop bien pour ce dernier Party Fun de la saison pour Mailaka, avant de passer en mode summer évidemment, avec Party Fun qui reviendra tous les jours de la semaine, la famille, tout l'été. Ça va mixer en non-stop avec les plus grands DJ qui vont s'occuper de vous. Et ce soir, on profite avec Mailaka. Nouvelle heure qu'on attaque avec Shakira qui va arriver, le son de la Coupe du Monde. Et évidemment, juste avant, Timmy Trumpette, un classique qui fait du bien après cette collab de dingue. David Guetta avec Gillo qu'on a vu au Stade de France de David Guetta. Bienvenue dans Party Fun, la famille.
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1: Myla K qui nous régale, c'est elle qui mixe en ce moment dans Party Fun sur Fun Radio. Moi je m'appelle Nayama, je reste au micro avec vous toute la nuit pour kiffer à fond. Et avec évidemment les meilleurs sons ici, les sons de l'été, des versions exclusives, des remixes que vous entendrez uniquement dans Party Fun. Donc restez bien branchés, mettez le son à fond, vous faites soirée à la maison dans la voiture. On se régale tous ensemble sur Fun Radio.

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0: Laka pour cette saison. C'était sa dernière ce soir de la saison. Évidemment, Party Fun, ça va continuer tous les soirs de l'été, mais c'était un petit peu, voilà, la dernière de la saison ce soir pour My Laka, qui était encore une fois en forme, qui nous a régalé toute l'année avec que des sons de fou. J'espère que vous avez passé un bon dimanche sur la famille. Alors attention, c'est pas fini. Party Fun, ça continue jusqu'à 2h du mat avec Bormin qui va prendre la suite là dans quelques instants. En tout cas, j'espère que vous profitez bien de votre soirée du début d'été. Peut-être le début des vacances pour certains. En tout cas, profitez bien la famille. Et merci d'avoir choisi Fun Radio.
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